Je m'appelle Mathieu Guimond. J'espère que vous passez un très bon samedi soir bien branché à votre radio en Beauce. 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

Puis comment se passe votre fin de semaine? On se fait un petit bilan ce soir, bien branché à votre radio en Beauce, via nos réseaux sociaux, notre site web. Vous pouvez nous appeler, nous texter, histoire de vous que vous puissiez nous donner de vos nouvelles, qu'on se tienne au courant dans les activités qui s'en viennent, notamment du côté de Beauceville. Demain, on vous attend pour le marché public Beauce-Centre avec les producteurs, les transformateurs, les artisans locaux qui sont là pour vous proposer leurs produits. Des fois, on peut goûter, ça c'est le fun. Des fois également, on peut jaser avec les gens qui sont derrière ces produits uniques, qui goûtent la région, puis c'est ça qui est le fun. Et par la suite, on va se promener un petit peu partout. Oui, Beauceville, mais également, on va aller faire un tour cet été du côté de Saint-Joseph-de-Beauce, Tring-Jonction, Saint-Odilon-de-Cranbourne. Il y a également Saint-Frédéric qui sera visité. Vous voulez avoir les détails, consultez le calendrier du marché public Beauce-Centre pour savoir où est-ce qu'on va être à chaque dimanche, parce qu'on se promène un peu dans la région. Rendez-vous sur destinationbeauce.com pour avoir tous les détails. J'avais

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On est le samedi 27 juin 2026. C'est un plaisir de passer cette soirée en votre compagnie, bien branchée à votre radio en Beauce. Je m'appelle Mathieu Guimond. Puis comment se déroule votre fin de semaine? Êtes-vous bien occupé? Êtes-vous relax? Il y avait des choses à faire autour de la maison. Peut-être que vous avez travaillé là-dedans. Peut-être que vous êtes dans les boîtes également en fin de semaine, hein? Parce qu'on le sait, le déménagement s'en vient. 1er juillet prochain, il y en a beaucoup qui vont changer d'adresse aux quatre coins de la région et aux quatre coins du Québec même, hein? C'est comme notre espèce de maladie de déménager le 1er juillet. Les Québécois, on a cette drôle d'habitude-là, tout le monde en même temps. Hein? Bonne chance, si vous êtes à la dernière minute, vous trouvez un déménageur. Ouais, je pense que vous êtes mieux de pogner un beau-frère avec un pick-up, ça va être plus efficace. Vous autres, qu'est-ce qui vous occupe en fin de semaine? On prend de vos nouvelles via notre site web, via nos réseaux sociaux. Vous pouvez nous appeler, nous texter. Ce soir, un petit coup d'œil à différentes activités qui s'en viennent dans la région. Des économies, de l'actualité, ben des trucs pour vous ce soir en restant branché à votre radio en Beauce. Ah.

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1: Ah ouais.

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Je m'appelle Mathieu Guimond. J'espère que vous passez un très bon samedi soir bien branché à votre radio en Beauce. Je pense qu'il n'y a pas plus sorti été que d'aller faire un tour au cinéparc. Il n'y en a plus beaucoup au Québec des cinéparcs. On peut les compter sur les doigts d'une main. Et il y en a un dans la région de la Beauce. Ça, c'est le fun. Avec le cinéparc Beauce-Sartigan à Saint-Honoré-de-Chênelay. On vous attend cet été pour des représentations, des films qui sont présentés. Prochaine projection, le 10 juillet, 21h05, avec le film d'animation Goat. Il y a également le film Young Blood à venir le 16 juillet. 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

Puis comment se passe votre fin de semaine? On se fait un petit bilan ce soir, bien branché à votre radio en Beauce, via nos réseaux sociaux, notre site web. Vous pouvez nous appeler, nous texter, histoire de vous que vous puissiez nous donner de vos nouvelles, qu'on se tienne au courant dans les activités qui s'en viennent, notamment du côté de Beauceville. Demain, on vous attend pour le marché public Beauce-Centre avec les

producteurs, les transformateurs, les artisans locaux qui sont là pour vous proposer leurs produits. Des fois, on peut goûter, ça, c'est le fun. Des fois, également, on peut jaser avec les gens qui sont derrière ces produits uniques, qui goûtent la région, puis c'est ça qui est le fun. Et par la suite, on va se promener un petit peu partout. Oui, Beauceville, mais également, on va aller faire un tour cet été du côté de Saint-Joseph-de-Beauce, Tring-Jonction, Saint-Odilon-de-Cranbourne. Il y a également Saint-Frédéric qui sera visité. Vous voulez avoir les détails, consultez le calendrier du marché public Beauce-Centre pour savoir où est-ce qu'on va être à chaque dimanche, parce qu'on se promène un peu dans la région. Rendez-vous sur destinationbeauce.com pour avoir tous les détails.

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On est le samedi 27 juin 2026. C'est un plaisir de passer cette soirée en votre compagnie, bien branchée à votre radio en Beauce. Je m'appelle Mathieu Guimond. Puis comment se déroule votre fin de semaine? Êtes-vous bien occupé? Êtes-vous relax? Il y avait des choses à faire autour de la maison. Peut-être que vous avez travaillé là-dedans. Peut-être que vous êtes dans les boîtes également en fin de semaine, hein? Parce qu'on le sait, le déménagement s'en vient. 1er juillet prochain, il y en a beaucoup qui vont changer d'adresse aux quatre coins de la région et aux quatre coins du Québec même, hein. C'est comme notre espèce de maladie de déménager le 1er juillet. Les Québécois, on a cette drôle d'habitude-là, tout le monde en même temps, hein. Bonne chance. Si vous êtes à la dernière minute, vous trouvez un déménageur. Ouais, je pense que vous êtes mieux de pogner un beau-frère avec un pick-up. Ça va être plus efficace. Vous autres, qu'est-ce qui vous occupe en fin de semaine? On prend vos nouvelles via notre site web, via nos réseaux sociaux. Vous pouvez nous appeler, nous texter. Ce soir, un petit coup d'œil à différentes activités qui s'en viennent dans la région. Des économies, de l'actualité. Ben des trucs pour vous ce soir en restant branché à votre radio en Beauce.

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On est le dimanche 28 juin 2026. C'est un plaisir de démarrer cette journée en votre compagnie, bien branchée à votre radio en Beauce. Je m'appelle Mathieu Guimond. Au menu de l'émission ce matin, on va entre autres parler d'actualité, des trucs qui retiennent l'attention dans la région. On va parler également d'activités à faire au cours des prochains jours, des prochaines semaines dans la région, des économies à faire, puis ben d'autres affaires à venir comme ça d'ici 9h ce matin. 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Vous autres, vous nous écoutez de quel endroit en Beauce en ce dimanche matin? Vous nous faites signe via nos réseaux sociaux, notre site web, vous pouvez nous appeler, nous texter.

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Entre autres, dans les sorties qui sont proposées du côté de la ville de Saint-Joseph-de-Beauce, à l'Hôtel de Ville, avec la gang du théâtre de l'Hôtel de Ville, on vous présente pour encore une semaine aux alentours de ça, ouais, parce que c'est jusqu'à samedi prochain, 4 juillet, la pièce

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J'espère que vous passez un très bon dimanche matin, bien branché à votre radio en Beauce. Je m'appelle Mathieu Guimond. On passe ce début de journée ensemble. Côté actualité, dans les trucs qui retiennent l'attention aujourd'hui, rendez-vous sur mabeauce.com. Un chiffre qui m'a frappé ce matin, c'est 2153. Ouais, ça c'est le nombre de ménages qui sont accompagnés activement par un service d'aide à la recherche de logement au Québec à moins d'une semaine du 1er juillet. Hey, ça s'en vient vite le 1er juillet. C'est le Front d'Action Populaire en réaménagement urbain, le FRAPRU, qui a publié la statistique un peu plus tôt cette semaine. Et 2153 ménages, c'est plus que l'an passé à la même période où on parlait de 1989 ménages. On dit qu'il y a des logements qui se construisent au Québec. Oui, ça a changé. Le fait, c'est que les logements sont tellement chers que les locataires ne sont pas tous en moyen de pouvoir se payer ces nouveaux logements-là. Alors, il va falloir suivre la situation de près au cours des prochains jours à l'approche du 1er juillet. Tous les détails sur mabeauce.com.

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Comment se passe votre dimanche matin? On espère que c'est de la meilleure façon qu'il soit en étant bien branché à votre radio en Beauce. Dans les activités qui s'en viennent très, très bientôt dans la région, c'est le festival Nashville en Beauce qui va retenir l'attention du 29 juillet au 2 août prochain. C'est un gros happening du côté de la polyvalente des Abénaquis. Ça, c'est le village de Saint-Prosper en Beauce qui se transforme en petit Nashville avec plusieurs spectacles qui seront proposé, entre autres vendredi Rock the King avec Martin Fontaine, le samedi 1er août la tournée 20e anniversaire de Irvin Blais et plein d'autres artistes qui seront présents sur scène. 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

On est le dimanche 28 juin 2026. C'est un plaisir de démarrer cette journée en votre compagnie, bien branchée à votre radio en Beauce. Je m'appelle Mathieu Guimond. Au menu de l'émission ce matin, on va entre autres parler d'actualité, des trucs qui retiennent l'attention dans la région. On va parler également d'activités à faire au cours des prochains jours, des prochaines semaines dans la région, des économies à faire, puis ben d'autres affaires à venir comme ça d'ici 9h ce matin. 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Vous autres, vous écoutez de quel endroit en Beauce en ce dimanche matin? Vous nous faites signe via nos réseaux sociaux, notre site web. Vous pouvez nous appeler, nous texter. Qu'est-ce qui se passe de bon pour vous en ce dimanche?

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Entre autres, dans les sorties qui sont proposées du côté de la ville de Saint-Joseph-de-Beauce, à l'Hôtel de Ville, avec la gang du théâtre de l'Hôtel de Ville, on vous présente pour encore une semaine aux alentours de ça, ouais, parce que c'est jusqu'à samedi prochain, 4 juillet, la pièce « Méfiez-vous des innocents ». Il y a plusieurs autres pièces également qui seront présentées jeudi au samedi du côté du théâtre de l'Hôtel de Ville à Saint-Joseph-de-Beauce. Pour l'avoir un peu plus de détails, rendez-vous sur destinationbeauce.com.

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8: Oh, je vous souhaite un bon dimanche avant-midi au son de la meilleure musique country en ce dimanche 28 juin 2026. Alors, Danny Côté qui reprend sa place côté animation pour t'offrir d'ici les quatre prochaines heures que le meilleur de la musique et bien sûr plein de nouvelles concernant tes artistes préférés. Je te réserve dans quelques instants la méga bombe de l'heure d'un jeune artiste américain qui a vraiment la cote. Et partout ce qu'il passe, il remplit des stades à plus finir. Donc, il va nous chanter Brennett en parlant de Talk Wetmore qui s'amène dans quelques instants. On commence de tout en douceur. Oui, ça va nous faire du bien ce dimanche avant-midi. Il nous chante Forever After All. Voici Luke Combs.

Je m'adresse à tous les collectionneurs de vinyle parce qu'il a sorti son plus récent album en édition vinyle de luxe. Ah ben oui, en vente spécialement lorsqu'il est en performance à travers le monde. Donc c'est Owen Regling qui a chanté Taillight Destin en gros hit de l'heure dans votre dimanche avant midi. Il nous chante maintenant Je pense qu'on est dû. Voici Fred Dionne et Zach Chico. 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

0: Il s'offre quelques jours de vacances grandement méritées parce que sa prochaine présence sur une scène, bien, ça va se faire le 12 juillet. Là, qui va se produire à Notre-Dame-du-Mont, qui amène aussi un passage à la Malbaie le 17 juillet prochain. Aussi un passage aux festivités Western de Saint-Victor le 23 juillet prochain. Collaboration en plus de votre radio préférée. Donc, voilà pour ce qui concerne Fred Dion pour ses prochains concerts à venir au courant des prochaines semaines. Une infime partie de son agenda grandement rempli pour les prochaines semaines. Voici maintenant Cowboy Kent avec Coetzal avec Rocky Mountain Low.
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grâce à ses contacts dans le domaine de la radio américaine. Donc, il a trouvé un job, un nouvel job à son papa, qui est maintenant devenu animateur radio. Donc, il est bien content en plus de faire jouer les tunes de son fils. Alors, c'est Morgan Wallen qui a chanté « Twan et Cigarettes » dans « Hit Country Weekend » de votre dimanche. Voici maintenant Francis de Grandpré.

0: Et toi, est-ce que tu es présentement en mode vacances? Moi, ça s'en vient dans une semaine. Dimanche prochain, je vais vous faire mes au revoir parce que je vais partir à mon tour. Deux semaines de vacances grandement méritées. Alors, c'est classe moyenne avec Orange Lessard et qui viennent de chanter « Je t'en vacances ». Quelle tonne de circonstances au détour de ces quelques messages. Turn this truck around. Grosse bombe de l'heure qui met en vedette Jordan Davis.
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0: Kaggle.
1: Parmalee, qui vient de chanter Kaggle depuis déjà quelques jours, c'est présentement en vente sur toutes les bonnes plateformes. Une toute nouvelle collaboration avec une belle chanson d'été, avec bien sûr Low Cash, Let's the Country Music Play. Alors, c'est présentement en vente sur toutes les bonnes plateformes. Une chanson de circonstance dans votre dimanche. On l'a pour titre La Toune du Week-end. Voici maintenant Midjar.

0: Oh, quelle chanson assez entraînante dans cette super séquence qui a mis en vedette le franco-ontarien Mitch Jean avec la tonne du week-end en réserve musicale dans quelques secondes d'un band américain qui était de passage en avril dernier du côté de Québec. Sont de retour également notre grand bonheur toujours au Québec. Tu dis, oh, à quel endroit? À Montréal. Performance attendue, eh bien, le dimanche, le 16 août prochain, à compter de 20h sur l'une des deux grandes scènes de l'Assaut à Montréal. Et en passant, les billets se présentent en vente sur l'assautamontréal.com. Voici Old Dominion avec leur méga bombe Memory Lane. Bon dimanche chez nous.
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On retrouve cette chanson dans le film Histoire de jouets 5 qui remporte un important succès à travers le monde sur nos écrans de cinéma. Alors, un beau retour pour elle, le domaine de la musique country en plus. Une petite touche de musicalité là-dedans là, qui vient nous chercher. Alors, Taylor Swift avec I Know It, I Know You pour nous conduire

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7: Danny Côté au contrôle musical pour encore les trois prochaines heures. Salutations à vous autres qui êtes présentement en mode vacances. Profitez-en pour vous bien sûr savourer le moment présent, de décrocher du travail, de la routine habituelle qu'on vit semaine après semaine. Alors toi qui es présentement également en mode travail, on lâche pas encore, tu es présentement sur la route. La prudence est de mise, la musique sera bonne dans tes haut-parleurs, je peux te dire ça, c'est sûr, sur ça, avec entre autres World on Fire, avec le talentueux Nate Smith qui est toujours en pleine tournée américaine pour l'instant. Un bon petit rythme dansant tellement accrocheur. Woman, voici Kane Brown. Bon dimanche.

Oh, que c'est bon jusqu'à la dernière note. John Party avec Friday Night Heartbreaker. Vous savez que John Party va faire un détour par l'Assaut à Montréal à compter du mois d'août prochain. Deuxième visite pour lui au Québec après son passage l'année passée au Festival Country Lebinière. Danse avec moi. Voici Gabriel Goulet.

0: C'était un beau retour pour elle en 2025 dans le domaine de la musique country au Québec. En plus, depuis déjà quelques semaines, elle nous a proposé une toute nouvelle chanson que tu peux entendre également ici même dans la programmation musicale de ta radio préférée. Donc, Gabrielle Goulet qui a chanté « Danse avec moi ». Justin Moore qui est présentement au repos forcé pour un temps indéterminé. Espérons qu'il sera en forme et de retour sur scène pour son passage à Country Lobinière au mois d'août prochain. Donc, il va chanter dans quelques minutes. Voilà, « This is my dirt ». Ride, ride, ride. Voici George Burge et le grand Luke Bryan.
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Et là, pour nom Tyler Nance, sa chanson pour titre Keeps Me Sane. Alors, c'est ce qu'on s'est offert en belle nouveauté anglophone dans votre dimanche avant midi. Le Venue is Easy, version francophone. Oui, ne partez pas en peur. Voici maintenant la plus récente du Blue Ridge Band. On est ensemble jusqu'à 13h.

0: Rocker Toi, son premier album en carrière, qui a pour titre Pour me trouver, qui est présentement en sachet, dans le magazine Éco-Vedette Country, en vente dans tous les bons kiosques à journaux à travers la province. Joël Vogue, qui vient de chanter Libre et vivant, qu'on peut entendre également dans la série québécoise Indomptable. Au détour de ces quelques messages, Zach Bryan va chanter avec Casey Musgrave, I Remember Everything. Restez bien branchés.
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Cash avec Ron Hart. Depuis déjà quelques jours, c'est présentement en vente sur toutes les bonnes plateformes. Une collaboration toujours avec Parmalee, avec une belle chanson d'été, Let's the Country Music Play. C'est présentement en vente sur toutes les bonnes plateformes. On l'adore tellement parce qu'elle a une énergie assez incroyable. Elle nous chante dans le temps. Voici maintenant Sarah Dufour et passe une belle journée chez nous.

0: Elle sera de passage du côté de Amos le 9 juillet prochain. Alors, avis à tous les fans. C'est toi qui es présentement en mode vacances. Tu veux parcourir les routes du Québec. Alors, Sarah Dufour est qu'à chanter dans le temps. Et cette chanson, en passant, va figurer sur son 4e album qui sera lancé à compter de cet automne. Alors, t'es en plein cœur d'une super séquence. Dans quelques instants, tu vas entendre le band canadien The Washboard Union, qui sont toujours en grande tournée avec What We're Made Of. Mais si je te dis, t'es qui là, Dan and Shea, c'est intéressant aussi. Mais pour l'instant, voici Bloodline avec Alex Warren et Jelly Roll.
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0: toujours en pleine tournée canadienne et on espère d'avoir quelque chose de nouveau de leur part pour cet automne. Les avez-vous déjà vus en show, ce band canadien-là? C'est assez incroyable l'énergie qu'ils ont sur scène. The Washboard Union avec What We're Made Of. On s'en va déjà vers la 11e heure. Ils chantent maintenant la chanson, une chanson qui est bien populaire dans son coin de pays, la Malbaie. Voici La Marée et Philippe Tremblay.
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8: On commence ensemble déjà la troisième heure de Hit Country Weekend de votre dimanche. Bien oui, on s'en va bien sûr vers la fin du mois de juin déjà, parce que mercredi, on va devoir tourner la page du calendrier. As-tu commencé à faire tes plans pour toi qui sera en mode vacances bientôt? Tu cherches à économiser? 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Je t'offre de musicalement parler dans quelques minutes un classique avec ce groupe marquant de la musique country américaine, Florida Georgia Line, avec I Love My Country. Mais on commence, hey, de belle façon, mes amis, la 11e heure, avec une petite touche de country rock dans tes haut-parleurs qui va te faire du bien. Don't Tell On Me, $8 avec Jason Aldean.

et la porno Ashley Cook, elle a chanté de Hell You Hard dans votre radio Hit Country. En ce dimanche, voici maintenant un classique qui va vous replonger des années 90. De son album marquant Les Insomniacs s'amusent, reprise à la manière country, ce classique qu'on retrouve sur cet album-là, interprété par Daniel Bélanger. Une chante Sèche tes pleurs. Voici maintenant Laurence Saint-Martin.

0: Quelle belle reprise dans votre dimanche avant-midi avec Laurence Saint-Martin qui a chanté « Sèche tes pleurs » et en passant, bien, prochaine présence sur une scène pour Laurence, bien, ça va se faire ce vendredi lorsqu'elle sera de passage à Sainte-Marie-en-Beauce. C'est l'événement Un été chaud 2.0 pour un grand concert 100% gratuit. Alors, je te lance l'invitation, toi qui es présentement en mode vacances, de venir faire un tour ici en Beauce. Et en plus, bien, elle va sûrement chanter des chansons de son plus récent album qui a été lancé le mois dernier, qui est présentement en vente sur toutes les bonnes plateformes qui a pour titre « Ailleurs ». En réserve musicale, dans quelques secondes, Morgan Wallen va chanter quoi? Va chanter Chasing You.
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Il sera de passage au Québec, le papa de 5 enfants, peut-être un 6e en projet. On ne sait pas trop encore, la décision n'a pas encore été prise entre lui et sa conjointe. Alors, c'est Thomas Huette qui a chanté avec Jordan Davis leur hit « In a Bad Life ». Elle nous chante maintenant « Shotgun Mary », le Kid Tony. Voici chanteuse de Jonquière, Audrey.

0: sera en concert à 100% gratuit à Shawinigan le jour de mon anniversaire, le 18 juillet prochain. Alors toi qui es présentement en mode vacances, viens faire un détour à Mauricie pour voir la performance de Phil G. Smith et qui vient de chanter. Ça valait la peine. Après, c'est déjà 11h30. Au détour, la belle balade de Lou Combs. Bye bye you.
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nous a offert en avril dernier son plus récent album avec en plus une édition vinyle pour les collectionneurs parce qu'on sait que c'est présentement la grande tendance de l'heure des vinyles. Alors c'est Owen Regling qui a chanté Taillight Destin dans Hit Country Weekend de votre dimanche. Elle nous chante maintenant le rendis en Hit de l'heure. Voici maintenant Sandrine Hébert.

0: prochaine présence sur une scène pour Sandrine Hébert. Alors, ça va se faire le 4 juillet, alors qu'elle va se produire à Wickham en musique, aussi un passage du côté de Upton, aussi un passage à Ayerscliff en version acoustique. Ça va être vraiment de toute beauté. Alors, je t'invite vraiment à la suivre sur les réseaux sociaux. Une femme qui adore, bien sûr, jouer avec les réseaux sociaux, comme par exemple TikTok, Instagram et bien sûr Facebook. Bon dimanche à vous tous et toutes. Et nous chantons maintenant Stay a Country, Hard Eye Trying. Place au grand Blake Shelton.
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0: Jamais de week-end en week-end côté spectacle à travers les États-Unis avec son spectacle The Brunette Tour. Donc, c'est Tucker Wetmore qui a chanté sa carte de visite dans le domaine de la musique country. When Up Missing You. Pour nous conduire à l'heure du lunch de votre dimanche, oh, que ça commence à sentir bon chez vous, nous chante à la bonne place. Place au talentueux Vince Lemire.
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11: 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Quand je vous dis que le temps passe vite en bonne compagnie, une autre belle preuve, déjà la dernière heure pour moi, pour côté animation pour votre week-end, en ce dernier dimanche du mois de juin, tu dis ben voyons donc, puis la semaine prochaine, ce serait mon dernier week-end avec vous autres avant de partir en mode vacances. Oh yes! Ça, c'est le fun à annoncer, hein? Lorsque tu repars en mode vacances. Alors, j'ai pour toi dans quelques instants la musique de Billy Zimmerman avec Where It Ends. On commence l'heure du lunch avec un duo, oui, qui met en vedette Carrie Kent avec Cole Wenzel. Les deux cowboys nous chantent Rocky Mountain Low.

Avec impatience, c'est quelque chose de nouveau parce que vous rappelez que son plus récent album F1 Trillion était vraiment un succès planétaire. Alors c'est Post Malone qui vient de chanter avec Blake Shelton, Pour Me a Drink. État d'urgence, place maintenant au Fils du Diable.

0: on attend avec impatience quelque chose de nouveau de leur part prévu pour cet automne, parce qu'on sait que ce printemps, ils ont fait un détour par le studio d'enregistrement. Alors, les Fils du Diable qui ont chanté État d'urgence. J'ai pour toi dans quelques instants la belle balade de Warren Ziders qui va faire un détour par Saint-Agapi au mois d'août prochain. Alors, il va chanter Pretty Little Poison. Pour l'instant, autre belle balade qui met en vedette Madame Révlon elle-même. Ben oui, elle nous chante Beautiful Things. Place à la très jolie Megan Maroney.
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1: J'ai fait plaisir à beaucoup de gens, des grands, grands fans de ce chanteur américain qui a vraiment la cote. Alors, c'est Zach Bryan qui a chanté Pink Skies. Elles sont maintenant de retour d'un beau séjour en Allemagne, auquel ils ont remporté un important succès. Alors, un petit retour à la source. Viens me voir. Voici maintenant Sugar Crush.

0: Alors, cette chanson se retrouve présentement sur son troisième album, L'Escale, qui a été lancé à la fin du mois de février. Fred Dion, qui a chanté Back Road, encore une belle demi-heure à triper ensemble au détour. Chanson qu'on peut entendre dans la FIFA 2026, la Coupe du Monde, Lighters, avec Jelly Roll et Karen Lyons. On commence tout en douceur la prochaine séquence. The Fall, Cardi Johnson.
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beaucoup de passages dans les festivals country au Québec pour cet été. Un passage en tout prévu à la fin du mois de juillet au Festival du Cochon de Sainte-Perpétue au centre du Québec. C'est Josh Ross qui a chanté « Hate How You Look ». Voici maintenant « Autour du feu » avec « Classe moyenne ». On se retrouve.

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1: Leur tournée été 2026 a pour titre On est là, et c'est vrai qu'ils sont vraiment là partout, partout à travers la province, tous festivals confondus. Alors un show à voir mettant en vedette classe moyenne. Alors ils ont chanté Autour du feu dans votre dimanche heure de lunch. J'ai pour toi en réserve musicale dans quelques minutes Brett Kessa qui sort de passage au mois d'août prochain à Actonville au show de la rentrée. Alors, il va chanter Let Your Heart Says Run, Always Gonna Love You. Ils ont effectué un beau retour à notre grand bonheur au tout début du mois de juin lors du CMA Fest à Nashville. Place à Florida, Georgia Line.
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0: Il prépare pour cet automne avec son grand chum Luke Bryan 6 concerts exclusifs. Ça va être vraiment malade de les voir les deux sur une même scène, aimant les, bien sûr les feux d'artifice et bien sûr les trucks en feu. Alors c'est Jason Aldean qui a chanté You Make It Easy. Mon nom est Danny Côté, un gros merci d'avoir été du rendez-vous en ce dimanche. Et bien, on va se retrouver pour le dernier week-end pour moi avant que je parte en vacances la fin de semaine prochaine. Sylvain Caron va prendre la relève. On se dit à samedi prochain.
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8: Ouais, notre dimanche après-midi. Merci à Danny Côté qui était là au cours des dernières heures. C'est à mon tour de prendre le relève sur la source du country en Beauce et à Québec avec un spectacle à surveiller au cours des prochaines heures. On va y revenir. Puis, on est un petit peu dans la thématique camping au cours de la fin de semaine, alors qu'on va parler cette fois-ci de l'affluence qui est très positive dans la région, puis partout à travers la province. Donc, il en sera question avec ce gros match important pour le Canada, Coupe du monde de soccer cet après-midi. On en reparle plus tard. Kate Urban est dans la musique.

0: Malgré les soubresauts de Dame Nature, franchement, selon ce qu'on dévoile dans le Journal de Québec, des statistiques fort intéressantes qui ressemblent dans les terrains de camping aux statistiques de l'an dernier par rapport aux réservations. Donc, ça va bien de ce côté-là. Et ce qui est comme bonne nouvelle également, c'est qu'on a encore plusieurs fins de semaine où les terrains de camping ont des disponibilités pour la balance de l'été. Donc, profitez-en pour les campeurs et campeuses. Et 2,2 millions de personnes en profitent au Québec à chaque été.
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0: dimanche d'après-midi. On en profite au son de Head Country, que ce soit à l'intérieur ou à l'extérieur, les activités à que vous profitez, ben, c'est à bord de votre radio. Oui, mais aussi, faut pas l'oublier, le site internet headcountry.com. Donc, vous pouvez même faire de la randonnée en nous écoutant via vos appareils intelligents ou quelles que soient vos activités. On est là pour vous accompagner avec grand bonheur et bien sûr sur les ondes de votre radio. Celui qui propose une magnifique collaboration depuis quelques temps avec Mumford & Sons, on l'adore tellement. Chris Stapleton s'amène avec la chanson Ear.
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dans les collaborations pour ce dimanche après-midi parce que Lenny Wilson, qu'on vient d'entendre avec Ernest pour la portion musicale, collaboration pour l'album 30 ans, Pigeon d'argile de Kevin Parent. Il a posé sa collaboration très appréciée à part de ça. Farther on the go, on vous offre Francis de Grand Prix. Et on va parler de ce qui se passe chez nous tout de suite après.

0: Salutations aux gens de Saint-Éphrem qui sont à l'écoute de Head Country parce qu'à compter de la semaine prochaine, les 2 juillet, également le 9 juillet, 16 juillet, la présentation d'un air d'été en musique au parc de la Balançoire, au centre de loisirs. Et ça va commencer la semaine prochaine par les Mangeux de Pâques, 4 chambres triple de musique qui sont connues dans une chambre de hockey. Donc, ce sera à surveiller pour ces thématiques. Et je vous rappelle que ça débute le 2 juillet prochain, ainsi que les 9 et 16 juillet pour les gens de Saint-Éphrem et des alentours invités à assister à ces beaux spectacles présentés chez nous.
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7: Et si vous avez envie de faire des demandes spéciales, c'est le bon moment. Vous avez envie de faire des salutations? Ah oui, donc, pour le 873-300-9570. Et c'est gratuit partout au Québec pour notre ligne texto, donc gênez-vous pas. Il y a un gros match de soccer qui se prépare cet après-midi pour le Canada. Match de qualification, donc on est passé au tour suivant. Ce sera face à l'Afrique du Sud, puis on reparlera tout ça tantôt. Et de jeux vidéo avec Grand Theft Auto qui fait grandement jaser.

0: pour un match qui promet déjà d'être historique pour le Canada. Jamais on s'est rendu aussi loin à la Coupe du monde de soccer. Et cette fois-ci, ben, on reçoit l'Afrique du Sud qui avait surpris lors de la ronde préliminaire. Donc, se retrouve face au Canada cet après-midi, 15 heures. Seul match à l'affiche, mais très couru à part de ça. Donc, ce sera à surveiller. On va y revenir sur votre radio Head Country alors qu'on se propose la musique de Jordan Davis pour notre dimanche après-midi. Merci d'être bien branché.
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0: fameux jeu vidéo très attendu sur les différentes plateformes. Là, on connaît le prix. D'ailleurs, pour la précommande, ça a commencé dès le 25 juin et ça se poursuit au moment où on se parle pour les éditions standard. Autour des 115 $ canadiens. Il y a une édition de luxe qui est proposée, comme à chaque édition du Grand Theft Auto, à 145 $ canadiens, avec plusieurs avantages qui viennent avec. Et à vous dire que ben on peut commander le tout pour le 19 novembre, date de sortie pour ce fameux jeu très attendu.
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Notre prochain invité sera de passage à Laval le 24 septembre prochain. Et je vous dirai sincèrement, après avoir consulté les sites de revente, parce que oui, il reste des billets, là, peut-être pas pour longtemps, parce que c'est quand même Chabosier qui sera à Montréal au mois de septembre. Mais je vous dirai sincèrement que les prix de billets sont pas si mal. Les prix avant-scène, qui sont à 186 $, donc ça détonne un peu. Pour les grands noms de la musique et du style musical country, et Dieu sait que c'en est tout un grand nom, avec sa plus récente et surtout son nouvel album qui est à venir au mois de juillet. Chabosier, Cowgirl! 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

0: avant de commencer, ben, il y a peut-être bon, le Noël des campeurs présenté au mois de juillet. Hein, vous connaissez la thématique pour plusieurs. Il y a un film de Noël qui pourrait se préparer, un grand classique que vous connaissez déjà, à qui il y a des rumeurs très persistantes sur une suite à tout ça. Je vous en reparle au cours de la prochaine heure, alors que l'on entre dans le 15-16. Sylvain Caron, pour vous survivre sur Red Country en ce beau dimanche.
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8: En plein cœur de ce dimanche après-midi, c'est votre radio It Country. Ça se poursuit. C'est la fête avec... Ben, peut-être des gens qui sont au camping actuellement, au chalet. Profitez-en. Sur la route, la plus grande des prudences. Il y a bien sûr des travaux, mais surtout beaucoup de monde sur les routes et des touristes étrangers qui commencent à arriver au Québec depuis quelques

inquiétant parce que la saison touristique, c'est bien en tension. On parlait de succès jusqu'à maintenant pour la saison de camping. On va parler de cet apport touristique au Québec avec des chiffres fort intéressants. Et Lou Combs en musique.

0: Et aux touristes de passage chez nous, bienvenue chez vous et bienvenue sur votre radio à Head Country. D'ailleurs, l'afflux touristique est très importante. Si on peut calculer avec des chiffres qui ont été dévoilés en cours de semaine pour les touristes internationaux qui contribuent quand même à la hauteur de 745 millions de dollars par année en taxes et en cotisations diverses dans les coffres de l'État. Des chiffres qui ont été dévoilés en début de semaine par l'Alliance de l'industrie touristique du Québec. Et on se base sur les dépenses touristiques pour l'année 2024. Donc, à tous ces gens, bienvenue chez vous.
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0: La très talentueuse et surtout très jolie Trudy, qu'on vient d'entendre en musique. D'ailleurs, du fait qu'elle est belle, la vie en rose, donc, a profité de l'occasion pour lui faire faire une campagne, justement, pour ses produits. Peut-être que vous allez percevoir sur certaines pancartes, affiches un peu partout à travers la région pour la belle Trudy qui est en tournée un peu partout à travers la province au cours de l'été à venir. Jason Aldean, c'est un de nos prochains invités. Demande spéciale de la part de Geneviève Simard, secteur Lac-Mégantic pour du Shania Twain.
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Si je vous dis le film de Grinch ou le Grincheux, hey, c'est un classique de Noël, je comprends donc. Et dites-vous une chose, c'est qu'on est en mode préparation, selon plusieurs sources, pour une suite de ce fameux film avec, oui, oui, le retour de Jim Carrey dans son célèbre personnage vert. On n'en a pas plus de détails pour le moment, mais me semble-t-il que le projet est déjà en sentier pour, sait-on jamais, le prochain temps des fêtes. Hey, ce serait cool, là. Hein? Mais on n'est pas au temps des fêtes encore. 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
6: Ah oui, tantôt, j'ai fait jouer une demande spéciale et là, j'ai reçu courriel à savoir Sylvain, comment on fait pour une demande spéciale, comme on a pu entendre tantôt de Chanel et Twain. 873-300-9570. Alors, gâtez-vous parce que je suis là pour faire jouer vos chansons favorites. Et aussi, vous parlez des nouveaux albums qui sont disponibles depuis vendredi. Hey, ça tombe bien parce que depuis vendredi, son album est disponible sur toutes les plateformes. Je vous fais entendre un extrait avec l'artiste Cody Johnson en ce dimanche.
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0: L'actualité dans le monde de la musique country, ben dites-vous que celui qui vous avait proposé, rappelez-vous, avec sa collaboration de Billy Ray Cyrus, ça avait fait énormément jaser avec sa chanson Old Town Road. Lil Nas X qui est de retour en studio après une cure de désintoxication et c'est un nouveau départ dans sa vie. Et j'ai bien hâte de connaître un peu plus sur ce fameux matériel qui va se retrouver sur son prochain album. Porte à parier qu'on aura encore un petit peu de consonance country à travers tout ça. À suivre. General, collaboration d'Alex Warren, ça s'en vient.
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0: Elle est fortement en demande, cette chanson de Descartes avec Don Shack. Ça nous a fait plaisir de vous l'avoir proposé. Oui, demande spéciale entrée pour Gilles Saint-Laurent. Du côté de Victoriaville, il y avait également du côté de ma tante Stéphanie Bouffard qui voulait entendre cette chanson-là. Donc, on gagne notre monde sur Red Country. Oui, les nouveaux albums, c'est vrai. Celui de Cody Johnson est disponible depuis vendredi sur les différentes plateformes, tout comme Rodney Crowell, également Cole Goodwin, un nouvel album pour Ricky Skaggs avec Jerry Douglas, Wes Golding et Terry Bocum. C'est un beau retour, ça. Et aussi du nouveau matériel pour Clark Beckham. 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

album disponible depuis vendredi. Il y en a qui sont à surveiller, entre autres celui de Shorter Jennings, qui a fait l'annonce pour son père, Waylon Jennings, alors qu'on aura du matériel inédit à s'offrir le 13 novembre prochain. Donc, ce sera à surveiller de ce côté-là. Parmi les albums qui ont été annoncés, il y a de cela quelques temps. Il y a d'autres albums surprises qui seront annoncés sous peu parce que on dirait que cet été, là, ça sort de partout. On aime ça de même. On fait tourner la bonne musique sur Red Country avec Hélène Langley. 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

0: c'est ainsi que se termine la participation pour notre portion du dimanche sur Ed Country.
1: On va se reprendre demain à compter de 14h, mais dites-vous que la musique country, ça n'arrête jamais chez nous. C'est ça la beauté. Un bon souper à venir. Bon match de soccer actuellement du Canada, puis bonne soirée.
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Je m'appelle Mathieu Guimond. C'est un plaisir de passer ce dimanche soir en votre compagnie, bien branché à votre radio en Beauce. Côté actualité, dans les trucs qui retiennent l'attention sur notre site web mabeauce.com, on parle entre autres de deux nouvelles qui concernent le centre de services scolaires de Beauce-et-Chemin. Entre autres, un soutien aux élèves qui apprennent plus rapidement, une première au Québec pour le centre de services scolaires de Beauce-et-Chemin, notamment du côté de la polyvalente de Saint-Georges, avec un comité d'enrichissement avec des enseignants de plusieurs disciplines qui sont là pour aider les élèves qui apprennent plus rapidement une matière scolaire pour stimuler leur motivation. Une belle idée. Autre bonne nouvelle également dans le monde scolaire, même si les vacances d'été sont commencées depuis quelques temps, on a une bonne nouvelle pour la prochaine année. Le centre de services scolaires de la Beauce-et-Chemin qui bonifie son offre de transport en vue de la prochaine rentrée scolaire. Les détails sur ces nouvelles et d'autres nouvelles, ça se passe sur mabeauce.com en ce dimanche soir.

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On est le dimanche 28 juin 2026. Merci beaucoup d'être là, bien branché à votre radio en Beauce. Je m'appelle Mathieu Guimond. Un plaisir de passer la soirée en votre compagnie. Aujourd'hui, on va entre autres parler un peu d'actualité. On va parler d'activités qui s'en viennent dans la région. On va également vous parler d'économie. Hey, vous êtes sur le bord de déménager. J'ai quelque chose à vous proposer. Puis ça va vous aider à déménager pas cher, pas cher. En tout cas, ça va être bien, bien utile pour vos déménagements. J'ai ça à vous proposer un peu plus tard ce soir. Je veux saluer toute l'équipe du PFK de Sainte-Marie qui sont bien branchés, fidèles au poste. Vous autres, de quel endroit vous nous écoutez? En Beauce, la rive sud de Québec, Chaudière-Appalaches. On veut le savoir. Faites-nous signe via nos réseaux sociaux, notre site web. Vous pouvez nous appeler, vous pouvez nous texter. On se fait un petit bilan. Ça a été quoi...

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